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1: Bonjour à tous, émotion à Aubagne. Après la fusillade survenue hier dans un collège, un adolescent de 14 ans a ouvert le feu avec un fusil de chasse dissimulé dans un étui à guitare. Le principal de l'établissement et une enseignante ont été blessés. Leurs jours ne sont pas en danger. L'élève a été maîtrisé par un membre du personnel avant son interpellation. Ses parents ont également été placés en garde à vue. Une enquête pour tentative d'assassinat est ouverte. Le mobile reste inconnu. Le collège va rester fermé aux élèves aujourd'hui. Nouvelle journée de mobilisation dans les lycées ce mardi. Plusieurs organisations appellent les élèves et les enseignants à manifester partout en France. Ils réclament davantage de moyens, des professeurs supplémentaires et de meilleures conditions d'apprentissage. De nouveaux blocages d'établissements sont attendus. Le gouvernement tente d'apaiser la contestation en annonçant notamment un renforcement des moyens de remplacement. Dans les Alpes-Maritimes, la justice veut améliorer la protection des mineurs victimes de violences sexuelles. À Nice, magistrats, enquêteurs et associations se sont réunis pour renforcer la prise en charge des enfants et accélérer les procédures. Cette démarche intervient après la mort de la jeune Liana en mai dernier. Le parquet niçois traite environ 500 procédures d'atteinte sexuelle sur mineurs chaque année. Les professionnels dénoncent toujours un manque de moyens. Du changement pour les tickets restaurants, l'Assemblée nationale a adopté hier une proposition de loi visant à rendre permanente leur utilisation pour les courses alimentaires dans les supermarchés. Le texte prévoit également de faciliter leur usage les dimanches et les jours fériés ainsi que leur dématérialisation. Près de 6 millions de salariés sont concernés. Le Sénat doit encore examiner cette réforme. Une cyberattaque d'ampleur a touché plusieurs centaines de supermarchés français. Des magasins Intermarché et Coopérative U sont notamment concernés. Des pirates ont pris le contrôle des systèmes frigorifiques et ont provoqué d'importantes hausses des températures. De nombreux produits alimentaires ont dû être détruits. Les pertes pourraient atteindre plusieurs millions d'euros. Une enquête est ouverte. Et puis, en tennis, double surprise au Master 1000 de Shanghai. Carlos Alcaraz et le français Arthur Fils ont été éliminés hier dès le troisième tour.

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1: Un garagiste d'Ille-et-Vilaine recrute un conseiller clientèle. Véritable interface entre la demande client et l'atelier, vous êtes à l'écoute du client pour mieux le conseiller. Au sein d'une équipe de 10 personnes, vous réaliserez les devis et suivi commandes. Une formation au logiciel vous sera proposée. Votre rémunération sera adaptée à votre expérience, plus prime semestrielle et mutuelle. Référence au 250. Une société recrute découvreurs confirmés, tout type de matériaux, zinc, PLX, ardoise, tuiles, pour travail en déplacement. Départ du siège le mardi dans la nuit, retour le vendredi après-midi. Tous les frais sont payés par l'entreprise, l'hôtel en chambre individuelle, repas au restaurant. Outillage fourni ainsi que les vêtements de travail, rémunération à convenir en fonction de la qualification et des compétences pour ce poste en CDI à temps plein. Référence au 251. Un garage recherche un mécanicien automobile polyvalent pour réaliser l'entretien courant des véhicules toutes marques. Vous effectuerez les diagnostics électroniques et la recherche de pannes électriques et mécaniques. Préparez et présentez les véhicules au contrôle technique. Profil recherché de formation en mécanique automobile CAP, BEP, BAC, Pro ou équivalent. Le permis V est bien sûr obligatoire. Ce poste est proposé en CDI à 39 heures par semaine avec un planning attractif, avec une organisation du temps de travail sur 4 jours, une semaine sur 2, rémunération selon profil et expérience. Référence au 249.
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1: Bonjour, bonjour à tous. 16 concurrents âgés de 3 ans et au-dessus ont rendez-vous sur les 1600 mètres de la grande piste à l'hippodrome de Paris-Longchamp à l'occasion du prix de la Galerie des Variétés, support du Quintet Plus de ce mardi 13 octobre 2026. Le départ sera donné vers 13h55. En tête de notre sélection, le 3, Monsieur Florent, incontournable en pareille société, ne devrait plus tarder à remporter son quintet. Suivi 8, Montgomery, confié à Stéphane Pasquier pour l'occasion. Le 14, Muet Chen, jour compétitif en 38 de valeur. Le 16, Galore, sur la montante actuellement. Et enfin, le 5, Reine de Valar, ça peut à très belle cote prendre une place dans la bonne combinaison. Il complétera notre sélection. Une sélection que vous pouvez retrouver sur ma chaîne YouTube Tom Kazak, les pronostics hippiques avec mes dernières minutes. Donc notre choix aujourd'hui, premier le 3, Mister Florent. Second le 8, Montgomery. Troisième le 14, Muet Chen. Quatrième le 16, Galore. Cinquième le 5, Rêve de Valar. Ça, le second choix, le 12, le 11 et le 9. Et à vous la fortune!

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1: Week-end gonflé le samedi 17 de 10h à 19h et le dimanche 18 octobre de 10h à 18h à l'espace culturel de Dreyféac. Au programme pêche à la ligne, tatou à paillettes, baby-foot, air hockey, jeux en bois, Lego géant, piscine à balles et structures gonflables. Le samedi de 17h à 21h, enfile ton plus beau costume et viens participer à la Boom Halloween. Bar et restauration sur place. Samedi 17 et dimanche 18 octobre aux Touches, week-end des structures gonflables. Préparez-vous pour un week-end rempli de rires, de jeux et de fun. Pour les enfants de 0 à 12 ans, avec restauration sur place pour petits et grands. Venez profiter en famille d'un super moment autour de nombreuses structures gonflables. Un événement organisé par l'association PMJ. Les enfants sont sous les responsabilités des parents. Rendez-vous le samedi 17 octobre au parc de la Garenne à Nord-sur-Indre pour un événement convivial célébrant les productions locales et les savoir-faire artisanaux. Une journée proposée dans le cadre du label Station Verte. Renseignements au 02 51 12 01 43.
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1: Bonjour à tous, émotion à Aubagne. Après la fusillade survenue hier dans un collège, un adolescent de 14 ans a ouvert le feu avec un fusil jazz dissimulé dans un étui à guitare. Le principal de l'établissement et une enseignante ont été blessés. Leurs jours ne sont pas en danger. L'élève a été maîtrisé par un membre du personnel avant son interpellation. Ses parents ont également été placés en garde à vue. Une enquête pour tentative d'assassinat est ouverte. Le mobile reste inconnu. Le collège va rester fermé aux élèves aujourd'hui. Nouvelle journée de mobilisation dans les lycées ce mardi. Plusieurs organisations appellent les élèves et les enseignants à manifester partout en France. Ils réclament davantage de moyens, des professeurs supplémentaires et de meilleures conditions d'apprentissage. De nouveaux blocages d'établissements sont attendus. Le gouvernement tente d'apaiser la contestation en annonçant notamment un renforcement des moyens de remplacement. Dans les Alpes-Maritimes, la justice veut améliorer la protection des mineurs victimes de violences sexuelles. À Nice, magistrats, enquêteurs et associations se sont réunis pour renforcer la prise en charge des enfants et accélérer les procédures. Cette démarche intervient après la mort de la jeune Liana en mai dernier. Le parquet niçois traite environ 500 procédures d'atteinte sexuelle sur mineurs chaque année. Les professionnels dénoncent toujours un manque de moyens. Du changement pour les tickets restaurants, l'Assemblée nationale a adopté hier une proposition de loi visant à rendre permanente leur utilisation pour les courses alimentaires dans les supermarchés. Le texte prévoit également de faciliter leur usage les dimanches et les jours fériés ainsi que leur dématérialisation. Près de 6 millions de salariés sont concernés. Le Sénat doit encore examiner cette réforme. Une cyberattaque d'ampleur a touché plusieurs centaines de supermarchés français. Des magasins Intermarché et Coopérative U sont notamment concernés. Des pirates ont pris le contrôle des systèmes frigorifiques et ont provoqué d'importantes hausses des températures. De nombreux produits alimentaires ont dû être détruits. Les pertes pourraient atteindre plusieurs millions d'euros. Une enquête est ouverte. Et puis, en tennis, double surprise au Master 1000 de Shanghai. Carlos Alcaraz et le français Arthur Fils ont été éliminés hier dès le 3e tour.
2: L'horoscope. Et en ce mardi 13 octobre, bonne fête aux Gémeaux, les Béliers, votre souplesse d'esprit sera votre meilleur atout pour transformer l'inattendu en réussite. Les Taureaux célibataires, le climat astral va vous obliger à regarder les choses en face. Gémeaux, vous saurez vous adapter à une nouvelle situation avec calme et efficacité. Les Cancers, le climat astral vous poussera à vous tourner vers l'avenir, à faire des projets. Lion, vous aurez droit à une période de tendresse et de complicité. Les Vierges, vous échapperez à la routine. Balance, ce ne sont pas quelques petits changements qui pourront mettre en danger votre travail. Les Scorpions, vous ne ferez pas d'efforts pour sortir de la routine qui s'est installée. Les Sagittaires, amour, passion, jalousie, déception, tout y passera aujourd'hui. Les Capricornes, vous aurez une vision plus large de votre avenir professionnel, ce qui vous aidera à mieux vous situer. Les Verseaux, célibataires, vous montrerez très sensuel. Enfin les Poissons, votre vie conjugale sera assez facile. Bonne journée et à demain.

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1: Une entreprise de Châteaubriant recrute un peintre avec connaissance en sol stratifié ou lame PVC de niveau N3P1 minimum. L'entreprise fournit un véhicule de société pour les déplacements sur les lieux d'intervention ainsi que tout l'outillage et l'accompagnement nécessaire. Rémunération brute à partir de 2 350 € et plus selon les compétences et niveaux de qualification. Plus autres avantages tels que panier, véhicule et primes. Référence au 247. Une entreprise recrute un chef d'équipe déconstruction. En charge d'une équipe de 2 à 3 personnes, vous gérez la préparation et la réalisation de travaux de curage avant démolition ou de déconstruction industrielle. Les chantiers varient par leur environnement, bâtiment ou milieu industriel. Chantier sur un rayon de 200 km autour de Rennes pouvant entraîner quelques déplacements. Ce poste est proposé à temps plein en CDI pour un salaire annuel de 36 000 € brut. Référence au 252. Une entreprise de Carquefou recherche un maçon poseur de clôture. Vos missions, pose de clôture, grillage rigide, aluminium, composite, occultation. Pose de portail et portillon, réalisation de seuils, murets et poteaux. Terrassement et préparation des supports, dépose et évacuation des installations existantes. Travail en équipe sur des chantiers chez les particuliers et professionnels. Permis B obligatoire pour ce poste en CDI à temps plein. Référence au 248.
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1: Bonjour à tous. En football, Dijon confirme sa très bonne dynamique en Ligue 2. Le DFCO a battu Metz 4-2 hier soir au stade Gaston Gérard en clôture de la 8e journée. Les Dijonnais ont rapidement pris le large. Dijon signe une 3e victoire consécutive et remonte du coup à la 7e place. Place désormais à la Ligue des Champions. Ce soir, Lens reçoit le Sporting Portugal. Rendez-vous à 18h45 pour la 2e journée. Lille se déplace ensuite sur la pelouse d'Arsenal. Rendez-vous à 21h. Parmi les autres grosses affiches, Galatasaray, Barcelone, Atlético Madrid, Manchester United et Inter Milan Bruges. En tennis, double surprise au Master 1000 de Shanghai. Le français Arthur Fils, 11e joueur mondial, a été éliminé hier dès le 3e tour par un néerlandais en 2-7, 7-5 et 6-4. Même déconvenu pour l'espagnol Carlos Alcaraz, numéro 3 mondial, battu par un belge, 7-5, 7-6. Ses résultats assurent à l'allemand Alexander Zverev de terminer l'année à la première place mondiale. Arthur Fils pourrait malgré tout intégrer le top 10 dès lundi prochain. En basket, nouvelle soirée d'Euroleague. L'Asvel reçoit l'étoile rouge de Belgrade à 20h. Monaco va affronter de son côté le Panathinaikos à 20h30. Les deux clubs français disputent leur 5e journée européenne. En natation, l'ancien entraîneur de l'équipe olympique irlandaise a été condamné hier à Dublin à 15 ans et demi de prison. Âgé de 78 ans, il avait été reconnu coupable de 39 agressions sexuelles. De l'athlétisme, Mekhtes Mvoldu a remporté les 20 km de Paris en 1h, 4 minutes et 37 secondes. La Française a devancé Manon Trapp et Salomé Brun chez les hommes. Le Kenyan Daniel Tumaka Kosen s'est imposé en 57 minutes et 11 secondes. Emmanuel Roldoff Lévis prend quant à lui la 2e place. Quelques 35 000 coureurs ont participé à cette 48e édition. Voilà pour l'actu sportive. Bonne journée.
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3: Bonjour, bonjour à tous. 16 concurrents âgés de 3 ans et au-dessus ont rendez-vous sur les 1600 mètres de la grande piste à l'hippodrome de Paris-Longchamp à l'occasion du prix de la Galerie des Variétés. Support du Quintet Plus de ce mardi 13 octobre 2026. Le départ sera donné vers 13h55. En tête de notre sélection, le 3, Monsieur Florent, incontournable en pareille société, ne devrait plus tarder à remporter son quintet. Suivi 8, Montgomery, confié à Stéphane Pasquier pour l'occasion. Le 14, Muet Chen, jour compétitif en 38 de valeur. Le 16, Galore, sur la montante actuellement. Et enfin, le 5, Reine de Valar, ça peut à très belle cote prendre une place dans la bonne combinaison. Il complétera notre sélection. Une sélection que vous pouvez retrouver sur ma chaîne YouTube Tom Kazak, les pronostics hippiques avec mes dernières minutes. Donc, notre choix aujourd'hui. Premier, le 3, Mister Florent. Second, le 8, Montgomery. Troisième, le 14, Muet Chen. Quatrième, le 16, Galore. 5e, le 5, Rêve de Valar. Ça, le second choix, le 12, le 11 et le 9. Et à vous la fortune!

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2: Bonjour à tous, nouvelle journée de mobilisation dans les lycées aujourd'hui. Les syndicats, étudiants et enseignants appellent à manifester et à faire grève partout en France pour défendre le service public de l'éducation. Les lycéens réclament notamment davantage de moyens et la suppression de Parcoursup. Au menu, plusieurs blocages d'établissements. Le gouvernement a annoncé l'affectation de 3000 professeurs remplaçants pour tenter d'apaiser la colère. Jeudi dernier, 71 500 manifestants avaient été recensés par le ministère de l'Intérieur, contre 130 000 selon la CGT. La fusillade dans un collège d'Aubagne. Un élève de 14 ans a ouvert le feu hier matin avec un fusil de chasse dissimulé dans un étui à guitare. Le principal et une enseignante ont été blessés, mais leurs jours ne sont pas en danger. L'adolescent a été maîtrisé par un membre du personnel avant d'être interpellé. Ses parents ont également été placés en garde à vue. Une enquête pour tentative d'assassinat est ouverte. Le mobile reste inconnu. Le collège reste fermé aux élèves aujourd'hui. À Nice, la justice veut améliorer la prise en charge des mineurs victimes de violences sexuelles depuis la mort de la jeune Liana. En mai dernier, plusieurs dysfonctionnements judiciaires ont été dénoncés. Un conseil de juridiction a réuni magistrats, enquêteurs, élus et associations pour renforcer la protection des enfants et accélérer les enquêtes. Le parquet de Nice traite environ 500 procédures d'atteinte sexuelle sur mineurs chaque année. Leur nombre augmente depuis juin. Des investigations ont été relancées, mais la présidente du tribunal judiciaire déplore toujours un manque de moyens. Une baisse du prix du gazole annoncée à partir du 1er novembre. Le Premier ministre Sébastien Lecornu promet une diminution de 12 à 18 centimes par litre à la pompe, soit jusqu'à 10 euros d'économie sur un plein. Pour y parvenir, le gouvernement va vendre à prix coûtant 10 millions de barils de gazole issus des stocks stratégiques français. L'opération va durer 3 mois jusqu'à fin janvier. Les tickets resteront bientôt utilisables définitivement pour faire ses courses au supermarché. L'Assemblée nationale a adopté hier soir une proposition de loi en ce sens par 87 voix pour et aucune contre. Le texte prévoit de prolonger le dispositif en 2027 avant de le pérennisé en 2028. Il autorise également leur utilisation les dimanches et les jours fériés et prévoit leur dématérialisation complète. Près de 6 millions de salariés sont concernés. Le texte doit désormais être examiné par le Sénat. Une cyberattaque d'ampleur touche plusieurs enseignes de la grande distribution en France. Entre 200 et 300 magasins Intermarché seraient concernés, ainsi que des magasins Système U, Leclerc et Monoprix. Les pirates ont ciblé les installations frigorifiques en réglant notamment la température de certains réfrigérateur à 50 degrés. Des produits alimentaires doivent être jetés pour respecter la chaîne du froid. Les pertes pourraient atteindre plusieurs millions d'euros. Le Premier ministre Sébastien Lecornu a saisi l'Agence nationale de la sécurité des systèmes d'information. Un pétrolier soupçonné d'appartenir à la flotte fantôme russe a été arraisonné hier par la marine française au sud de la Réunion. Le navire battant pavillon béninois est suspecté de transporter illégalement du carburant et de naviguer sous un faux pavillon. Il figure déjà sur la liste des bâtiments sanctionnés par l'Union européenne. Emmanuel Macron a annoncé cette interception, réaffirmant la détermination de la France à lutter contre les navires utilisés par la Russie pour contourner les sanctions occidentales. Une nouvelle étape vers l'adhésion de l'Ukraine à l'Union européenne. De nouveaux chapitres de négociations doivent être officiellement ouverts aujourd'hui après un accord des 27 États membres. Cette avancée a été rendue possible par l'adoption hier en Ukraine d'une loi renforçant les droits linguistiques des minorités dans l'éducation, une réforme réclamée par la Hongrie. La Moldavie bénéficie également de cette ouverture, mais le chemin reste long. 35 chapitres doivent être bouclés avant toute adhésion, soumise à l'accord unanime des États membres. Et puis l'acteur américain Herbie Mayte, connu pour son rôle de Walter Jr., le fils de Walter White dans la série Breaking Bad, est décédé à l'âge de 34 ans, atteint de paralysie cérébrale, comme son personnage à l'écran. Il était devenu une figure de la défense des droits des personnes handicapées. Voilà pour l'essentiel de l'actualité. Bonne journée.
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3: Et en ce mardi 13 octobre, bonne fête aux Gémeaux, les Béliers, votre souplesse d'esprit sera votre meilleur atout pour transformer l'inattendu en réussite. Et les Taureaux célibataires, le climat astral va vous obliger à regarder les choses en face. Gémeaux, vous saurez vous adapter à une nouvelle situation avec calme et efficacité. Les Cancers, le climat astral vous poussera à vous tourner vers l'avenir, à faire des projets. Lion, vous aurez droit à une période de tendresse et de complicité. Et Vierge, vous échapperez à la routine. Balance, ce ne sont pas quelques petits changements qui pourront mettre en danger votre travail. Les Scorpions, vous ne ferez pas d'efforts pour sortir de la routine qui s'est installée. Les Sagittaires, amour, passion, jalousie, déception, tout y passera aujourd'hui. Les Capricornes, vous aurez une vision plus large de votre avenir professionnel, ce qui vous aidera à mieux vous situer. Les Verseaux, célibataires, vous montrerez très sensuel. Enfin les Poissons, votre vie conjugale sera assez facile. Bonne journée et à demain.

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1: Un garagiste d'Ille-et-Vilaine recrute un conseiller clientèle. Véritable interface entre la demande client et l'atelier, vous êtes à l'écoute du client pour mieux le conseiller. Au sein d'une équipe de 10 personnes, vous réaliserez les devis et suivi commande. Une formation logicielle vous sera proposée. Votre rémunération sera adaptée à votre expérience, plus prime semestrielle et mutuelle. Référence au 250. Une société recrute découvreurs confirmés, tout type de matériaux, zinc, PLX, ardoise, tuiles, pour travail en déplacement. Départ du siège le mardi dans la nuit, retour le vendredi après-midi. Tous les frais sont payés par l'entreprise, l'hôtel en chambre individuelle, repas au restaurant. Outillage fourni ainsi que les vêtements de travail, rémunération à convenir en fonction de la qualification et des compétences pour ce poste en CDI à temps plein. Référence au 251. Un garage recherche un mécanicien automobile polyvalent pour réaliser l'entretien courant des véhicules toutes marques. Vous effectuerez les diagnostics électroniques et la recherche de pannes électriques et mécaniques. Préparez et présentez les véhicules au contrôle technique. Profil recherché de formation en mécanique automobile CAP, BEP, BAC Pro ou équivalent. Le permis V est bien sûr obligatoire. Ce poste est proposé en CDI à 39 heures par semaine avec un planning attractif, avec une organisation du temps de travail sur 4 jours, une semaine sur 2, rémunération selon profil et expérience. Référence au 249.
0: 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Composez le 0665 107 643 pour être mis gratuitement en relation avec l'entreprise. Ou connectez-vous sur le site radioatlantis.fr.

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1: Bonjour à tous. En football, Dijon confirme sa très bonne dynamique en Ligue 2. Le DFCO a battu Metz 4 buts à 2 hier soir au stade Gaston Gérard en clôture de la 8e journée. Les Dijonnais ont rapidement pris le large. Dijon signe une 3e victoire consécutive et remonte du coup à la 7e place. Place désormais à la Ligue des Champions. Ce soir, Lens reçoit le Sporting Portugal. Rendez-vous à 18h45 pour la 2e journée. Lille se déplace ensuite sur la pelouse d'Arsenal. Rendez-vous à 21h. Parmi les autres grosses affiches, Galatasaray et Barcelone, Atlético Madrid, Manchester United et Inter Milan Bruges. En tennis, double surprise au Master 1000 de Shanghai, le français Arthur Fils, 11e joueur mondial, a été éliminé hier dès le 3e tour par un néerlandais en 2-7, 7-5 et 6-4. Même déconvenu pour l'espagnol Carlos Alcaraz, numéro 3 mondial, battu par un belge, 7-5, 7-6. Ces résultats assurent à l'allemand Alexander Zverev de terminer l'année à la première place mondiale. Arthur Fils pourrait malgré tout intégrer le top 10 dès lundi prochain. En basket, nouvelle soirée d'Euroleague. L'Asvel reçoit l'étoile rouge de Belgrade à 20h. Monaco va affronter de son côté le Panathinaikos à 20h30. Les deux clubs français disputent leur 5e journée européenne. En natation, l'ancien entraîneur de l'équipe olympique irlandaise a été condamné hier à Dublin à 15 ans et demi de prison. Âgé de 78 ans, il avait été reconnu coupable de 39 agressions sexuelles. De l'athlétisme, Mektes Mvoldu a remporté les 20 km de Paris en 1h, 4 minutes et 37 secondes. La Française a devancé Manon Trapp et Salomé Brun chez les hommes. Le Kenyan Daniel Tumaka-Kosen s'est imposé en 57 minutes et 11 secondes. Emmanuel Roldoff-Lévis prend quant à lui la 2e place. Quelques 35 000 coureurs ont participé à cette 48e édition. Voilà pour l'actu sportive. Bonne journée.
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3: Bonjour, bonjour à tous. 16 concurrents âgés de 3 ans et au-dessus ont rendez-vous sur les 1600 mètres de la grande piste à l'hippodrome de Paris-Longchamp à l'occasion du prix de la Galerie des Variétés, support du Quintet Plus de ce mardi 13 octobre 2026. Le départ sera donné vers 13h55. En tête de notre sélection, le 3, Monsieur Florent, incontournable en pareille société, ne devrait plus tarder à remporter son quintet. Suivi 8, Montgomery, confié à Stéphane Pasquier pour l'occasion. Le 14, Muet Chen, jour compétitif en 38 de valeur. Le 16, Galore, sur la montante actuellement. Et enfin, le 5, Reine de Valar, ça peut à très belle cote prendre une place dans la bonne combinaison. Il complétera notre sélection. Une sélection que vous pouvez retrouver sur ma chaîne YouTube Tom Kazak, les pronostics hippiques avec mes dernières minutes. Donc notre choix aujourd'hui, premier le 3, Mister Florent. Second le 8, Montgomery. Troisième le 14, Muet Chen. Quatrième le 16, Galore. Cinquième le 5, Rêve de Valar. Ça, le second choix, le 12, le 11 et le 9. Et à vous la fortune!

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1: Samedi 17 et dimanche 18 octobre aux Touches, week-end des structures gonflables. Préparez-vous pour un week-end rempli de rires, de jeux et de fun. Pour les enfants de 0 à 12 ans, avec restauration sur place pour petits et grands. Venez profiter en famille d'un super moment autour de nombreuses structures gonflables. Un événement organisé par l'association PMJ. Les enfants sont sous la responsabilité des parents. Rendez-vous le samedi 17 octobre au parc de la Garenne à Nort-sur-Indre pour un événement convivial célébrant les productions locales et les savoir-faire artisanaux. Une journée proposée dans le cadre du label Station Verte. Renseignements au 02 51 12 01 43. Week-end gonflé le samedi 17 de 10h à 19h et le dimanche 18 octobre de 10h à 18h à l'espace culturel de Dreyféac. Au programme pêche à la ligne, tatou à paillettes, baby foot, air hockey, jeux en bois, Lego géant, piscine à balles et structures gonflables. Le samedi de 17h à 21h, enfile ton plus beau costume et viens participer à la Boom Halloween. Bar et restauration sur place.
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0: 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Il est 9h. 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
1: Bonjour à tous, nouvelle journée de mobilisation dans les lycées. Plusieurs organisations lycéennes, étudiantes et enseignantes appellent à poursuivre le mouvement ce mardi partout en France. Elles dénoncent le manque de moyens dans l'éducation nationale et réclament notamment la suppression de Parcoursup. De nouveaux blocages et des rassemblements sont donc organisés. Selon le ministère, 96,5% des établissements étaient néanmoins ouverts hier. Emmanuel Macron appelle au calme et au respect des personnes et des biens. Fusillade dans un collège des Bouches-du-Rhône. Adolescent de 14 ans a ouvert le feu hier matin dans l'établissement Joseph Lacanal à Aubagne, près de Marseille. Armé d'un fusil de chasse dissimulé dans un étui à guitare, il a blessé le principal et une enseignante. Leurs jours ne sont pas en danger. Le collégien a ensuite été désarmé par un membre du personnel. Avant son interpellation, ses deux parents ont été placés également en garde à vue. Une enquête pour tentative d'assassinat est ouverte. Les motivations du jeune homme restent à déterminer. L'établissement demeure fermé aux élèves ce mardi. Un incendie spectaculaire à Paris. Le marché des Enfants Rouges dans le 3e arrondissement a été ravagé par les flammes hier matin. Ce marché historique, considéré comme le plus ancien marché couvert de la capitale, a subi des dégâts considérables. Un important panache de fumée était visible au-dessus du quartier. Les circonstances du sinistre restent à éclaircir. Pour les commerçants, c'est un coup dur avec la destruction d'un lieu emblématique de la vie parisienne. Une affaire de cambriolage dans les Alpes-Maritimes. Les deux tableaux de Renoir dérobés au musée de Cagnes-sur-Mer ont été retrouvés. Les enquêteurs ont notamment exploité le traçage de véhicules et des analyses ADN. Les œuvres ont été légèrement endommagées. Selon le procureur de Marseille, les investigations ont également permis de déjouer un nouveau cambriolage en préparation. Les tableaux doivent désormais faire l'objet d'examens avant leur restitution. Et puis le monde des séries télévisées en deuil. L'acteur américain Harvey Keitel, révélé dans la série Breaking Bad, est décédé il y a seulement 34 ans. Il incarnait Walter White Jr., le fils du personnage principal. Voilà pour l'actualité. Bonne journée.
2: L'horoscope. Et en ce mardi 13 octobre, bonne fête aux Gémeaux, les Béliers, votre souplesse d'esprit sera votre meilleur atout pour transformer l'inattendu en réussite. Les Taureaux célibataires, le climat astral va vous obliger à regarder les choses en face. Gémeaux, vous saurez vous adapter à une nouvelle situation avec calme et efficacité. Les Cancers, le climat astral vous poussera à vous tourner vers l'avenir, à faire des projets. Lion, vous aurez droit à une période de tendresse et de complicité. Les Vierges, vous échapperez à la routine. Balance, ce ne sont pas quelques petits changements qui pourront mettre en danger votre travail. Les Scorpions, vous ne ferez pas d'efforts pour sortir de la routine qui s'est installée. Les Sagittaires, amour, passion, jalousie, déception, tout y passera aujourd'hui. Les Capricornes, vous aurez une vision plus large de votre avenir professionnel, ce qui vous aidera à mieux vous situer. Les Verseaux, célibataires, vous vous montrerez très sensuel. Enfin les Poissons, votre vie conjugale sera assez facile. Bonne journée et à demain.
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1: Une entreprise de Châteaubriant recrute un peintre avec connaissance en sol stratifié ou lame PVC de niveau N3P1 minimum. L'entreprise fournit un véhicule de société pour les déplacements sur les lieux d'intervention ainsi que tout l'outillage et l'accompagnement nécessaire. Rémunération brute à partir de 2 350 € et plus selon les compétences et niveaux de qualification. Plus autres avantages tels que panier, véhicule et primes. Référence au 247. Une entreprise de Carquefou recherche un maçon poseur de clôture. Vos missions, pose de clôture, grillage rigide, aluminium, composite, occultation. Pose de portail et portillon, réalisation de seuils, murets et poteaux. Terrassement et préparation des supports, dépose et évacuation des installations existantes. Travail en équipe sur des chantiers chez les particuliers et professionnels. Permis B obligatoire pour ce poste en CDI à temps plein. Référence au 248. Une entreprise recrute un chef d'équipe déconstruction. En charge d'une équipe de 2 à 3 personnes, vous gérez la préparation et la réalisation de travaux de curage avant démolition ou de déconstruction industrielle. Les chantiers varient par leur environnement, bâtiment ou milieu industriel. Chantier sur un rayon de 200 km autour de Rennes pouvant entraîner quelques déplacements. Ce poste est proposé à temps plein en CDI pour un salaire annuel de 36 000 € brut. Référence au 252.
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1: Bonjour, bonjour à tous. 16 concurrents âgés de 3 ans et au-dessus ont rendez-vous sur les 1600 mètres de la grande piste à l'hippodrome de Paris-Longchamp à l'occasion du prix de la Galerie des Variétés, support du Quintet Plus de ce mardi 13 octobre 2026. Le départ sera donné vers 13h55. En tête de notre sélection, le 3, Monsieur Florent, incontournable en pareille société, ne devrait plus tarder à remporter son Quintet. Suivi 8, Montgomery, confié à Stéphane Pasquier pour l'occasion. Le 14, Muet Chen, jour compétitif en 38 de valeur. Le 16, Galore, sur la montante actuellement. Et enfin, le 5, Reine de Valar, ça peut à très belle cote prendre une place dans la bonne combinaison. Il complétera notre sélection. Une sélection que vous pouvez retrouver sur ma chaîne YouTube, Tom Kazak, les pronostics hippiques avec mes dernières minutes. Donc, notre choix aujourd'hui. Premier, le 3, Mister Florent. Second, le 8, Montgomery. Troisième, le 14, Muet Chen. Quatrième, le 16, Galore. Cinquième, le 5, Rêve de Valar. Ça, le second choix, le 12, le 11 et le 9. Et à vous la fortune!
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0: 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Il est 10h.
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2: Bonjour à tous, émotion à Aubagne. Après la fusillade survenue hier dans un collège, un adolescent de 14 ans a ouvert le feu avec un fusil jazz dissimulé dans un étui à guitare. Le principal de l'établissement et une enseignante ont été blessés. Leurs jours ne sont pas en danger. L'élève a été maîtrisé par un membre du personnel avant son interpellation. Ses parents ont également été placés en garde à vue. Une enquête pour tentative d'assassinat est ouverte. Le mobile reste inconnu. Le collège va rester fermé aux élèves aujourd'hui. Nouvelle journée de mobilisation dans les lycées ce mardi. Plusieurs organisations appellent les élèves et les enseignants à manifester partout en France. Ils réclament davantage de moyens, des professeurs supplémentaires et de meilleures conditions d'apprentissage. De nouveaux blocages d'établissements sont attendus. Le gouvernement tente d'apaiser la contestation en annonçant notamment un renforcement des moyens de remplacement. Dans les Alpes-Maritimes, la justice veut améliorer la protection des mineurs victimes de violences sexuelles. À Nice, magistrats, enquêteurs et associations se sont réunis pour renforcer la prise en charge des enfants et accélérer les procédures. Cette démarche intervient après la mort de la jeune Liana en mai dernier. Le parquet niçois traite environ 500 procédures d'atteinte sexuelle sur mineurs chaque année. Les professionnels dénoncent toujours un manque de moyens. Du changement pour les tickets restaurants, l'Assemblée nationale a adopté hier une proposition de loi visant à rendre permanente leur utilisation pour les courses alimentaires dans les supermarchés. Le texte prévoit également de faciliter leur usage les dimanches et les jours fériés ainsi que leur dématérialisation. Près de 6 millions de salariés sont concernés. Le Sénat doit encore examiner cette réforme. Une cyberattaque d'ampleur a touché plusieurs centaines de supermarchés français. Des magasins Intermarché et Coopérative U sont notamment concernés. Des pirates ont pris le contrôle des systèmes frigorifiques et ont provoqué d'importantes hausses des températures. De nombreux produits alimentaires ont dû être détruits. Les pertes pourraient atteindre plusieurs millions d'euros. Une enquête est ouverte. Et puis, en tennis, double surprise au Master 1000 de Shanghai. Carlos Alcaraz et le français Arthur Fils ont été éliminés hier dès le troisième tour.

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1: Un garage recherche un mécanicien automobile polyvalent pour réaliser l'entretien courant des véhicules toutes marques. Vous effectuerez les diagnostics électroniques et la recherche de pannes électriques et mécaniques. Préparez et présentez les véhicules au contrôle technique. Profil recherché de formation en mécanique automobile CAP, BEP, BAC Pro ou équivalent. Le permis V est bien sûr obligatoire. Ce poste est proposé en CDI à 39 heures par semaine avec un planning attractif, avec une organisation du temps de travail sur 4 jours, une semaine sur 2, rémunération selon profil et expérience. Référence au 249. Une société recrute des couvreurs confirmés, tout type de matériaux, zinc, PLX, ardoise, tuiles, pour travail en déplacement. Départ du siège le mardi dans la nuit, retour le vendredi après-midi. Tous les frais sont payés par l'entreprise, l'hôtel en chambre individuelle, repas au restaurant, outillage fourni ainsi que les vêtements de travail, rémunération à convenir en fonction de la qualification et des compétences pour ce poste en CDI à temps plein. Référence au 251. Un garagiste d'Ille-et-Vilaine recrute un conseiller clientèle. Véritable interface entre la demande client et l'atelier, vous êtes à l'écoute du client pour mieux le conseiller. Au sein d'une équipe de 10 personnes, vous réaliserez les devis et suivi commandes. Une formation au logiciel vous sera proposée. Votre rémunération sera adaptée à votre expérience, plus prime semestrielle et mutuelle. Référence au 250.
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0: être avec connaissance en sol stratifié ou lame PVC de niveau N3P1 minimum. L'entreprise fournit un véhicule de société pour les déplacements sur les lieux d'intervention ainsi que tout l'outillage et l'accompagnement nécessaire. Rémunération brute à partir de 2 350 € et plus selon les compétences et niveaux de qualification. Plus autres avantages tels que panier, véhicule et primes. Référence au 247. Une entreprise recrute un chef d'équipe déconstruction. En charge d'une équipe de 2 à 3 personnes, vous gérez la préparation et la réalisation de travaux de curage avant démolition ou de déconstruction industrielle. Les chantiers varient par leur environnement, bâtiment ou milieu industriel. Chantier sur un rayon de 200 km autour de Rennes pouvant entraîner quelques déplacements. Ce poste est proposé à temps plein en CDI pour un salaire annuel de 36 000 € brut. Référence au 252. Une entreprise de Carquefou recherche un maçon poseur de clôture. Vos missions, pose de clôture, grillage rigide, aluminium, composite, occultation. Pose de portail et portillon, réalisation de seuils, murets et poteaux. Terrassement et préparation des supports, dépose, évacuation des installations existantes. Travail en équipe sur des chantiers chez les particuliers et professionnels. Permis B obligatoire pour ce poste en CDI à temps plein. Référence au 248.
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1: Bonjour, bonjour à tous. 16 concurrents âgés de 3 ans et au-dessus ont rendez-vous sur les 1600 mètres de la grande piste à l'hippodrome de Paris-Longchamp à l'occasion du prix de la Galerie des Variétés, support du Quintet Plus de ce mardi 13 octobre 2026. Le départ sera donné vers 13h55. En tête de notre sélection, le 3, Monsieur Florent, incontournable en pareille société, ne devrait plus tarder à remporter son Quintet. Suivi 8, Montgomery, confié à Stéphane Pasquier pour l'occasion. Le 14, Muet Chen, jour compétitif en 38 de valeur. Le 16, Galore, sur la montante actuellement. Et enfin, le 5, Reine de Valar, ça peut à très belle cote prendre une place dans la bonne combinaison. Il complétera notre sélection. Une sélection que vous pouvez retrouver sur ma chaîne YouTube, Tom Kazak, les pronostics hippiques avec mes dernières minutes. Donc, notre choix aujourd'hui. Premier, le 3, Mister Florent. Second, le 8, Montgomery. Troisième, le 14, Muet Chen. Quatrième, le 16, Galore. Cinquième, le 5, Rêve de Valar. Ça, le second choix, le 12, le 11 et le 9. Et à vous la fortune!

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1: Week-end gonflé le samedi 17 de 10h à 19h et le dimanche 18 octobre de 10h à 18h à l'espace culturel de Dreyféac. Au programme pêche à la ligne, tatou à paillettes, baby foot, air hockey, jeux en bois, Lego géant, piscine à balles et structures gonflables. Le samedi de 17h à 21h, enfile ton plus beau costume et viens participer à la Boom Halloween. Bar et restauration sur place. Rendez-vous le samedi 17 octobre au parc de la Garenne à Nord-sur-Erdre pour un événement convivial célébrant les productions locales et les savoir-faire artisanaux. Une journée proposée dans le cadre du label Station Verte. Renseignements au 02 51 12 01 43. Samedi 17 et dimanche 18 octobre aux Touches, week-end des structures gonflables. Préparez-vous pour un week-end rempli de rires, de jeux et de fun. Pour les enfants de 0 à 12 ans, avec restauration sur place pour petits et grands. Venez profiter en famille d'un super moment autour de nombreuses structures gonflables. Un événement organisé par l'association PMJ. Les enfants sont sous les responsabilités des parents.
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0: 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Il est midi.
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2: Bonjour à tous. Nouvelle journée de mobilisation dans les lycées. Aujourd'hui, les syndicats, étudiants et enseignants appellent à manifester et à faire grève partout en France pour défendre le service public de l'éducation. Les lycéens réclament notamment davantage de moyens et la suppression de Parcoursup. Au menu, plusieurs blocages d'établissements. Le gouvernement a annoncé l'affectation de 3000 professeurs remplaçants pour tenter d'apaiser la colère. Jeudi dernier, 71 500 manifestants avaient été recensés par le ministère de l'Intérieur contre 130 000 selon la CGT. La fusillade dans un collège d'Aubagne. Un élève de 14 ans a ouvert le feu hier matin avec un fusil de chasse dissimulé dans un étui à guitare. Le principal et une enseignante ont été blessés, mais leurs jours ne sont pas en danger. L'adolescent a été maîtrisé par un membre du personnel avant d'être interpellé. Ses parents ont également été placés en garde à vue. Une enquête pour tentative d'assassinat est ouverte. Le mobile reste inconnu. Le collège reste fermé aux élèves aujourd'hui. À Nice, la justice veut améliorer la prise en charge des mineurs victimes de violences sexuelles depuis la mort de la jeune Liana. En mai dernier, plusieurs dysfonctionnements judiciaires ont été dénoncés. Un conseil de juridiction a réuni magistrats, enquêteurs, élus et associations pour renforcer la protection des enfants et accélérer les enquêtes. Le parquet de Nice traite environ 500 procédures d'atteinte sexuelle sur mineurs chaque année. Leur nombre augmente depuis juin. Des investigations ont été relancées, mais la présidente du tribunal judiciaire déplore toujours un manque de moyens. Une baisse du prix du gazole annoncée à partir du 1er novembre. Le Premier ministre Sébastien Lecornu promet une diminution de 12 à 18 centimes par litre à la pompe, soit jusqu'à 10 euros d'économie sur un plein. Pour y parvenir, le gouvernement va vendre à prix coûtant 10 millions de barils de gazole issus des stocks stratégiques français. L'opération va durer 3 mois jusqu'à fin janvier. Les tickets resteront bientôt utilisables définitivement pour faire ses courses au supermarché. L'Assemblée nationale a adopté hier soir une proposition de loi en ce sens par 87 voix pour et aucune contre. Le texte prévoit de prolonger le dispositif en 2027 avant de le pérennisé en 2028. Il autorise également leur utilisation les dimanches et les jours fériés et prévoit leur dématérialisation complète. Près de 6 millions de salariés sont concernés. Le texte doit désormais être examiné par le Sénat. Une cyberattaque d'ampleur touche plusieurs enseignes de la grande distribution en France. Entre 200 et 300 magasins Intermarché seraient concernés, ainsi que des magasins Système U, Leclerc et Monoprix. Les pirates ont ciblé les installations frigorifiques en réglant notamment la température de certains réfrigérateur à 50 degrés. Des produits alimentaires doivent être jetés pour respecter la chaîne du froid. Les pertes pourraient atteindre plusieurs millions d'euros. Le Premier ministre Sébastien Lecornu a saisi l'Agence nationale de la sécurité des systèmes d'information. Un pétrolier soupçonné d'appartenir à la flotte fantôme russe a été arraisonné hier par la marine française au sud de la Réunion. Le navire battant pavillon béninois est suspecté de transporter illégalement du carburant et de naviguer sous un faux pavillon. Il figure déjà sur la liste des bâtiments sanctionnés par l'Union européenne. Emmanuel Macron a annoncé cette interception, réaffirmant la détermination de la France à lutter contre les navires utilisés par la Russie pour contourner les sanctions occidentales. Une nouvelle étape vers l'adhésion de l'Ukraine à l'Union européenne. De nouveaux chapitres de négociations doivent être officiellement ouverts aujourd'hui après un accord des 27 États membres. Cette avancée a été rendue possible par l'adoption hier en Ukraine d'une loi renforçant les droits linguistiques des minorités dans l'éducation, une réforme réclamée par la Hongrie. La Moldavie bénéficie également de cette ouverture, mais le chemin reste long. 35 chapitres doivent être bouclés avant toute adhésion, soumise à l'accord unanime des États membres. Et puis l'acteur américain Herbie Mayte, connu pour son rôle de Walter Jr., le fils de Walter White dans la série Breaking Bad, est décédé à l'âge de 34 ans, atteint de paralysie cérébrale. Comme son personnage à l'écran, il était devenu une figure de la défense des droits des personnes handicapées. Voilà pour l'essentiel de l'actualité. Bonne journée.

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1: Un garage recherche un mécanicien automobile polyvalent pour réaliser l'entretien courant des véhicules toutes marques. Vous effectuerez les diagnostics électroniques et la recherche de pannes électriques et mécaniques. Préparez et présentez les véhicules au contrôle technique. Profil recherché de formation en mécanique automobile CAP, BEP, BAC, Pro ou équivalent. Le permis V est bien sûr obligatoire. Ce poste est proposé en CDI à 39 heures par semaine avec un planning attractif, avec une organisation du temps de travail sur 4 jours, une semaine sur deux, rémunération selon profil et expérience.

0: entièrement payé par l'entreprise, l'hôtel en chambre individuelle, repas au restaurant, outillage fourni ainsi que les vêtements de travail, rémunération à convenir en fonction de la qualification et des compétences pour ce poste en CDI à temps plein. Référence au 251.
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1: Bonjour, bonjour à tous. 16 concurrents âgés de 3 ans et au-dessus ont rendez-vous sur les 1600 mètres de la grande piste à l'hippodrome de Paris-Longchamp à l'occasion du prix de la Galerie des Variétés. Support du Quinté Plus de ce mardi 13 octobre 2026. Le départ sera donné vers 13h55. En tête de notre sélection, le 3, Monsieur Florent, incontournable en pareille société, ne devrait plus tarder à remporter son quinté. Suivi 8, Montgomery, confié à Stéphane Pasquier pour l'occasion. Le 14, Muet Chen, jour compétitif en 38 de valeur. Le 16, Galore, sur la montante actuellement. Et enfin, le 5, Reine de Valar, ça peut à très belle cote prendre une place dans la bonne combinaison. Il complétera notre sélection. Une sélection que vous pouvez retrouver sur ma chaîne YouTube Tom Kazak, les pronostics hippiques avec mes dernières minutes. Donc notre choix aujourd'hui, premier le 3, Mister Florent. Second le 8, Montgomery. Troisième le 14, Muet Chen. Quatrième le 16, Galore. Cinquième le 5, Rêve de Valar. Ça, le second choix, le 12, le 11 et le 9. Et à vous la fortune!

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0: 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Il est 13h.
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2: Bonjour à tous, bienvenue dans cette édition sportive. On attaque avec du football, avec la deuxième journée de la Ligue des Champions. Ce soir, Lens reçoit le Sporting Portugal à 18h45 au stade Bollaert. Les deux équipes ont gagné lors de la première journée et comptent donc 3 points avant ce rendez-vous. Lille sera également sur le pont. Le LOSC se déplace à Londres pour affronter Arsenal. Coup d'envoi à 21h à l'Emirates Stadium. Olivier Giroud va retrouver un stade qu'il connaît bien, lui qui a porté le maillot des Gunners entre 2012 et 2018. Parmi les autres grosses affiches de la soirée, Galatasaray-Barcelone, Atlético Madrid-Manchester United, Inter Milan-Bruges et Villarreal-Naples. En basket, cinquième journée d'Euroleague, l'ASVEL reçoit l'Étoile Rouge de Belgrade ce soir. Les deux équipes présentent pour le moment le même bilan avec 2 victoires et 2 défaites. Barcelone accueille le Maccabi Tel Aviv, Milan reçoit le Real Madrid et Valence affronte l'Olympiakos. Handball, 3 clubs français jouent en Ligue Européenne. Chambéry reçoit les Suisses de Schaffhouse à 18h45. Saint-Raphaël se déplace en Suède pour affronter Hammarby au même moment. Limoges accueillera ensuite les Espagnols d'Irun à 20h45. Du cyclisme avec le départ aujourd'hui du Tour du Guangxi en Chine. La première étape propose 149 km. Léo Bizio est notamment engagé avec Decathlon, CMA, CGM aux côtés de Sis Bol et Olaf Koy. Autre rendez-vous cycliste, le lancement de l'Eneco Tour aux Pays-Bas. Un prologue hommes et femmes est prévu en fin d'après-midi à La Haye. Et puis en judo, coup d'envoi ce soir de la Judo Pro League. Montpellier reçoit Nice Métropole à 19h pour la première journée. Et en volley féminin, Nantes reçoit Béziers à 20h30 pour la troisième journée de Ligue A. Voilà, c'est la fin de cette édition sportive. Merci de l'avoir suivi. Bonne journée en notre compagnie.

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1: Une entreprise de Châteaubriant recrute un peintre avec connaissance en sol stratifié ou lame PVC de niveau N3P1 minimum. L'entreprise fournit un véhicule de société pour les déplacements sur les lieux d'intervention ainsi que tout l'outillage et l'accompagnement nécessaire. Rémunération brute à partir de 2 350 € et plus selon les compétences et niveaux de qualification. Plus autres avantages tels que panier, véhicule et primes. Référence au 247. Une entreprise recrute un chef d'équipe déconstruction. En charge d'une équipe de 2 à 3 personnes, vous gérez la préparation et la réalisation de travaux de curage avant démolition ou de déconstruction industrielle. Les chantiers varient par leur environnement, bâtiment ou milieu industriel. Chantier sur un rayon de 200 km autour de Rennes pouvant entraîner quelques déplacements. Ce poste est proposé à temps plein en CDI pour un salaire annuel de 36 000 € brut. Référence au 252. Une entreprise de Carquefou recherche un maçon poseur de clôture. Vos missions, pose de clôture, grillage rigide, aluminium, composite, occultation. Pose de portail et portillon, réalisation de seuils, murets et poteaux. Terrassement et préparation des supports, dépose, évacuation des installations existantes. Travail en équipe sur des chantiers chez les particuliers et professionnels. Permis B obligatoire pour ce poste en CDI à temps plein. Référence au 248.
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1: 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Préparez-vous pour un week-end rempli de rire, de jeux et de fun. Pour les enfants de 0 à 12 ans, avec restauration sur place pour petits et grands. Venez profiter en famille d'un super moment autour de nombreuses structures gonflables. Un événement organisé par l'association PMJ. Les enfants sont sous la responsabilité des parents. Week-end gonflé le samedi 17 de 10h à 19h et le dimanche 18 octobre de 10h à 18h à l'espace culturel de Dreyféac. Au programme pêche à la ligne, tatou à paillettes, baby foot, air hockey, jeux en bois, Lego géant, piscine à balles et structures gonflables. Le samedi de 17h à 21h, enfile ton plus beau costume et viens participer à la Boom Halloween. Bar et restauration sur place. Rendez-vous le samedi 17 octobre au parc de la Garenne à Nort-sur-Indre pour un événement convivial célébrant les productions locales et les savoir-faire artisanaux. Une journée proposée dans le cadre du label Station Verte. Renseignements au 02 51 12 01 43.
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1: Bonjour à tous, jamais 405. Les lycéens se mobilisent à nouveau aujourd'hui pour un acte 5. Un acte 5 encore très suivi dans la rue. Des manifestations sont organisées un petit peu partout en France. Les mêmes revendications reviennent depuis environ un mois, comme l'allègement des emplois du temps, la rénovation des bâtiments ou le remplacement des professeurs absents. Les syndicats d'élèves vont rencontrer le ministre de l'Éducation jeudi. Fusillade hier dans un collège d'Aubagne, dans les Bouches-du-Rhône. Un élève de 14 ans est entré dans son établissement hier matin avec un fusil de chasse caché dans un étui à guitare. Il a ouvert le feu sur le proviseur et une enseignante qui sont heureusement hors de danger. L'adolescent a été arrêté, il est en garde à vue comme ses parents. Après les impôts, les hôpitaux ou encore la poste, et bien cette fois des hackers s'en sont pris à plusieurs grandes enseignes de supermarchés français hier. Intermarché, Leclerc, Super U, Carrefour et Monoprix ont été victimes d'une cyberattaque géante. Les pirates ont coupé les frigos connectés, forçant les employés à jeter malheureusement des tonnes de nourriture. Un véritable gâchis qui devrait coûter des millions d'euros. Aucune piste ni explication n'a été donnée pour le moment. Une promesse, selon le gouvernement hier, les prix du diesel vont baisser de 12 à 18 centimes d'euros le litre dans les stations françaises à partir de début novembre. L'État va puiser dans ses réserves stratégiques pour faire baisser la pression. Le Covid n'a pas attendu l'arrivée de l'hiver pour nous faire de petites misères. Les cas et les passages aux urgences augmentent fortement depuis quelques semaines. La campagne de vaccination couplée à celle de la grippe commence donc officiellement aujourd'hui. Les personnes fragiles ou âgées prioritaires ont en principe déjà reçu leur coupon qui permet la prise en charge intégrale des piqûres. 21 millions de Français sont concernés. Du foot ce soir, la Ligue des Champions revient avec le début de la deuxième journée. Lens accueille le Sporting Lisbonne à 18h45 et Lille se déplace à Londres pour affronter Arsenal à 21h. Demain, le Paris Saint-Germain sera également en Angleterre sur la pelouse de Manchester City. Voilà pour l'essentiel de l'actualité. Bonne journée.

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1: Un garagiste d'Ille-et-Vilaine recrute un conseiller clientèle. Véritable interface entre la demande client et l'atelier, vous êtes à l'écoute du client pour mieux le conseiller. Au sein d'une équipe de 10 personnes, vous réaliserez les devis et suivi commande. Une formation logicielle vous sera proposée. Votre rémunération sera adaptée à votre expérience, plus prime semestrielle et mutuelle. Référence au 250. Une société recrute des couvreurs confirmés, tout type de matériaux, zinc, PLX, ardoise, tuiles, pour travail en déplacement. Départ du siège le mardi dans la nuit, retour le vendredi après-midi. Tous les frais sont payés par l'entreprise, l'hôtel en chambre individuelle, repas au restaurant, outillage fourni ainsi que les vêtements de travail, rémunération à convenir en fonction de la qualification et des compétences pour ce poste en CDI à temps plein. Référence au 251. Un garage recherche un mécanicien automobile polyvalent pour réaliser l'entretien courant des véhicules toutes marques. Vous effectuerez les diagnostics électroniques et la recherche de pannes électriques et mécaniques. Préparez et présentez les véhicules au contrôle technique. Profil recherché de formation en mécanique automobile CAP, BEP, BAC, Pro ou équivalent. Le permis V est bien sûr obligatoire. Ce poste est proposé en CDI à 39 heures par semaine avec un planning attractif, avec une organisation du temps de travail sur 4 jours, une semaine sur 2, rémunération selon profil et expérience. Référence au 249.
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1: Une entreprise de Châteaubriant recrute un peintre avec connaissances en sol stratifié ou lame PVC de niveau N3P1 minimum. L'entreprise fournit un véhicule de société pour les déplacements sur les lieux d'intervention ainsi que tout l'outillage et l'accompagnement nécessaire. Rémunération brute à partir de 2 350 € et plus selon les compétences et niveaux de qualification. Plus autres avantages tels que panier, véhicule et primes. Référence au 247. Une entreprise de Carquefour recherche un maçon poseur de clôture. Vos missions, pose de clôture, grillage rigide, aluminium, composite, occultation. Pose de portail et portillon, réalisation de seuils, murets et poteaux. Terrassement et préparation des supports, dépose et évacuation des installations existantes. Travail en équipe sur des chantiers chez les particuliers et professionnels. Permis B obligatoire pour ce poste en CDI à temps plein. Référence au 248. Une entreprise recrute un chef d'équipe déconstruction. En charge d'une équipe de 2 à 3 personnes, vous gérez la préparation et la réalisation de travaux de curage avant démolition ou de déconstruction industrielle. Les chantiers varient par leur environnement, bâtiment ou milieu industriel. Chantier sur un rayon de 200 km autour de Rennes pouvant entraîner quelques déplacements. Ce poste est proposé à temps plein en CDI pour un salaire annuel de 36 000 € brut. Référence au 252.
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1: Une société recrute découvreurs confirmés, tout type de matériaux, zinc, PLX, ardoise, tuile, pour travail en déplacement. Départ du siège le mardi dans la nuit, retour le vendredi après-midi. Tous les frais sont payés par l'entreprise, l'hôtel en chambre individuelle, repas au restaurant, outillage fourni ainsi que les vêtements de travail, rémunération à convenir en fonction de la qualification et des compétences pour ce poste en CDI à temps plein. Référence au 251. Un garage recherche un mécanicien automobile polyvalent pour réaliser l'entretien courant des véhicules toutes marques. Vous effectuerez les diagnostics électroniques et la recherche de pannes électriques et mécaniques. Préparez et présentez les véhicules au contrôle technique. Profil recherché de formation en mécanique automobile CAP, BEP, BAC Pro ou équivalent. Le permis B est bien sûr obligatoire. Ce poste est proposé en CDI à 39 heures par semaine avec un planning attractif, avec une organisation du temps de travail sur 4 jours, une semaine sur deux, rémunération selon profil et expérience. Référence au 249. Un garagiste d'Ille-et-Vilaine recrute un conseiller clientèle. Véritable interface entre la demande client et l'atelier, vous êtes à l'écoute du client pour mieux le conseiller. Au sein d'une équipe de 10 personnes, vous réaliserez les devis et suivi commandes. Une formation logicielle vous sera proposée. Votre rémunération sera adaptée à votre expérience, plus prime semestrielle et mutuelle. Référence au 250.
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1: Bonjour à tous, bienvenue dans cette édition sportive et on attaque avec du football, avec la deuxième journée de la Ligue des Champions. Ce soir, Lens reçoit le Sporting Portugal à 18h45 au stade Bollaert. Les deux équipes ont gagné lors de la première journée et comptent donc 3 points avant ce rendez-vous. Lille sera également sur le pont. Le LOSC se déplace à Londres pour affronter Arsenal. Coup d'envoi à 21h à l'Emirates Stadium. Olivier Giroud va retrouver un stade qu'il connaît bien, lui qui a porté le maillot des Gunners entre 2012 et 2018. Parmi les autres grosses affiches de la soirée, Galatasaray-Barcelone, Atlético Madrid-Manchester United, Inter Milan-Bruges et Villarreal-Naples. En basket, cinquième journée d'Euroleague, l'ASVEL reçoit l'étoile rouge de Belgrade ce soir. Les deux équipes présentent pour le moment le même bilan avec 2 victoires et 2 défaites. Barcelone accueille le Maccabi Tel Aviv, Milan reçoit le Real Madrid et Valence affronte l'Olympiakos. Handball, 3 clubs français jouent en Ligue Européenne. Chambéry reçoit les Suisses de Schaffhaus à 18h45. Saint-Raphaël se déplace en Suède pour affronter Hammarby au même moment. Limoges accueillera ensuite les Espagnols d'Irun à 20h45. Du cyclisme avec le départ aujourd'hui du Tour du Guangxi en Chine. La première étape propose 149 km. Léo Bizio est notamment engagé avec Decathlon, CMA, CGM aux côtés de Sis Bol et Olaf Koy. Autre rendez-vous cycliste, le lancement de l'Eneco Tour aux Pays-Bas. Un prologue homme et femme est prévu en fin d'après-midi à La Haye. Et puis en judo, coup d'envoi ce soir de la Judo Pro League. Montpellier reçoit Nice à Métropole à 19h pour la première journée. Et en volley féminin, Nantes reçoit Béziers à 20h30 pour la troisième journée de Ligue A. Voilà, c'est la fin de cette édition sportive. Merci de l'avoir suivi. Bonne journée en notre compagnie.

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1: Rendez-vous le samedi 17 octobre au parc de la Garenne à Nort-sur-Erdre pour un événement convivial célébrant les productions locales et les savoir-faire artisanaux. Une journée proposée dans le cadre du label Station Verte. Renseignements au 02 51 12 01 43. Week-end gonflé le samedi 17 de 10h à 19h et le dimanche 18 octobre de 10h à 18h à l'espace culturel de Dreyféac. Au programme pêche à la ligne, tatou à paillettes, baby-foot, air hockey, jeux en bois, Lego géant, piscine à balles et structures gonflables. Le samedi de 17h à 21h, enfile ton plus beau costume et viens participer à la Boom Halloween. Bar et restauration sur place. Samedi 17 et dimanche 18 octobre aux Touches, week-end des structures gonflables. Préparez-vous pour un week-end rempli de rires, de jeux et de fun. Pour les enfants de 0 à 12 ans, avec restauration sur place pour petits et grands. Venez profiter en famille d'un super moment autour de nombreuses structures gonflables. Un événement organisé par l'association PMJ. Les enfants sont sous les responsabilités des parents.
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2: Bonjour à tous, l'émotion est toujours aussi vive à Aubagne après la fusillade survenue hier dans un collège. Un adolescent de 14 ans a ouvert le feu sur deux membres du personnel éducatif. Le principal et une enseignante ont été blessés. Leurs jours ne sont pas en danger. L'élève avait dissimulé un fusil de chasse dans un étui à guitare. Il a tiré plusieurs coups de feu avant d'être maîtrisé par un conseiller principal d'éducation. Le collégien et ses deux parents ont été placés en garde à vue. Une enquête pour tentative d'assassinat est ouverte. Cette attaque intervient dans un contexte de forte tension dans l'éducation nationale. Nouvelle journée de mobilisation aujourd'hui dans les lycées. Plusieurs organisations appellent les élèves et les enseignants à manifester pour réclamer davantage de moyens. Les revendications portent notamment sur le manque de professeurs, les emplois du temps et les conditions d'apprentissage. Dans les Alpes-Maritimes, la justice veut renforcer la protection des mineurs victimes de violences sexuelles. À Nice, magistrats, enquêteurs et associations se sont réunis pour améliorer le traitement des signalements. Cette démarche intervient plusieurs mois après la mort de la jeune Liana, une affaire marqué par de graves interrogations sur le suivi des plaintes. Objectif, accélérer les enquêtes et mieux coordonner les différents services. Du changement en perspective pour les utilisateurs de tickets restaurants, l'Assemblée nationale a adopté hier une proposition de loi destinée à moderniser le dispositif. Le texte prévoit notamment de rendre permanente la possibilité d'acheter des produits alimentaires dans les supermarchés. Il doit également faciliter l'utilisation des titres les dimanches et les jours fériés pour suivre leur dématérialisation. Près de 6 millions de salariés sont concernés, mais rien n'est encore définitivement acquis. Le texte doit désormais poursuivre son parcours parlementaire, notamment devant le Sénat. Une baisse du prix du gazole est également promise aux automobilistes. À partir du 1er novembre, le gouvernement prévoit de mettre sur le marché 10 millions de barils issus des stocks stratégiques français. Selon le Premier ministre Sébastien Lecornu, cette opération doit permettre une diminution moyenne de 12 à 18 centimes par litre pendant 3 mois. Pour un plein de 50 litres, l'économie pourrait atteindre 9 euros. Les distributeurs devront répercuter cette baisse sur les prix à la pompe. Des contrôles sont annoncés pour vérifier son application. Une cyberattaque particulièrement spectaculaire a frappé la grande distribution française. Plusieurs centaines de supermarchés, Intermarché et Coopérative U ont été touchés hier. Les pirates ont pris le contrôle de systèmes de régulation frigorifique, provoquant dans certains cas une hausse de température jusqu'à 50 degrés. Conséquence, de nombreux produits frais et surgelés ont dû être détruits. Les pertes pourraient atteindre plusieurs millions d'euros. À l'international, la marine française a intercepté un pétrolier soupçonné d'appartenir à la flotte fantôme russe. L'opération s'est déroulée hier, à plus de 800 km au sud de la Réunion. Le navire est suspecté de naviguer sous un faux pavillon et de participer à des transports illicites de carburant. L'Ukraine pourrait franchir aujourd'hui une nouvelle étape dans son rapprochement avec l'Union européenne. De nouveaux groupes de négociations sur son adhésion doivent être examinés après une avancée diplomatique avec la Hongrie. Le Parlement ukrainien a adopté hier une réforme renforçant les droits linguistiques des minorités dans l'enseignement. Cette question constituait un point de blocage avec Budapest. La Moldavie pourrait également progresser dans ses discussions avec Bruxelles. Et puis la disparition d'un visage bien connu des amateurs de séries télé, l'acteur américain R.G. Might est décédé à l'âge de 34 ans. Il incarnait Walter Jr., le fils du personnage principal de la série Breaking Bad. Atteint de paralysie cérébrale comme son personnage, il était également très engagé dans la défense des droits des personnes handicapées. Son décès a été confirmé par ses représentants. Les circonstances de sa mort n'ont pas été officiellement précisées. Et puis, place à la Ligue des Champions. Ce soir, Lens accueille le Sporting Portugal à 18h45. Lille se déplace de son côté à Londres pour affronter Arsenal à 21h. Voilà pour l'essentiel de l'actualité. Bonne journée.

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1: Une entreprise de Châteaubriant recrute un peintre avec connaissance en sol stratifié ou lame PVC de niveau N3P1 minimum. L'entreprise fournit un véhicule de société pour les déplacements sur les lieux d'intervention ainsi que tout l'outillage et l'accompagnement nécessaire. Rémunération brute à partir de 2 350 € et plus selon les compétences et niveaux de qualification. Plus autres avantages tels que panier, véhicule et primes. Référence au 247. Une entreprise de Carquefou recherche un maçon poseur de clôture. Vos missions, pose de clôture, grillage rigide, aluminium, composite, occultation. Pose de portail et portillon, réalisation de seuils, murets et poteaux. Terrassement et préparation des supports, dépose et évacuation des installations existantes. Travail en équipe sur des chantiers chez les particuliers et professionnels. Permis B obligatoire pour ce poste en CDI à temps plein. Référence au 248. Une entreprise recrute un chef d'équipe déconstruction. En charge d'une équipe de 2 à 3 personnes, vous gérez la préparation et la réalisation de travaux de curage avant démolition ou de déconstruction industrielle. Les chantiers varient par leur environnement, bâtiment ou milieu industriel. Chantier sur un rayon de 200 km autour de Rennes pouvant entraîner quelques déplacements. Ce poste est proposé à temps plein en CDI pour un salaire annuel de 36 000 € brut. Référence au 252.
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2: Bonsoir à tous. La mobilisation se poursuit dans les lycées. Le ministère de l'Éducation nationale recensait à la mi-journée 214 établissements fermés depuis le début du mouvement. 147 membres du personnel ont été blessés. À Saint-Denis, Greta Thunberg a participé ce matin au blocage du lycée Paul-Éluard aux côtés des élèves. À l'Assemblée nationale, les députés commencent aujourd'hui l'examen de la partie recette du budget 2027. Le gouvernement veut ramener le déficit public à 5% du produit intérieur brut l'an prochain. Les discussions s'annoncent particulièrement tendues alors que l'exécutif ne dispose pas de majorité absolue. La cyberattaque contre les systèmes de réfrigération des supermarchés prend de l'ampleur. Au moins 350 magasins ont été touchés en France. Les pirates ont modifié à distance la température de réfrigérateurs et de congélateurs, entraînant la destruction de denrées alimentaires. Carrefour, Monoprix, Intermarché, Coopérative U figurent parmi les enseignes concernées. Aucune revendication ni demande de rançon n'a été identifiée. Dans l'océan Indien, la France a raisonné le pétrolier Dave Peak au sud de la Réunion. Le navire, soupçonné d'arborer un faux pavillon et d'appartenir à la flotte fantôme russe, est dérouté sous escorte pour les besoins d'une enquête judiciaire. Moscou dénonce une violation du droit international et parle d'un acte de piraterie. En Ukraine, le bilan de la frappe russe contre un immeuble de Kharkiv est désormais de 4 morts et 41 blessés. Une victime supplémentaire a été retrouvée ce matin sous les décombres. La situation reste également incertaine autour du cessez-le-feu énergétique évoqué ces derniers jours. Et sur l'économie française, la Banque de France estime que le PIB aurait progressé de seulement 0,1% au troisième trimestre. L'activité aurait notamment été soutenue par les services marchands et l'énergie, tandis que l'industrie manufacturière et la construction auraient reculé. Et puis les investigations se poursuivent après qu'un collégien est suspecté d'avoir tiré en direction du principal de son collège et de 3 professeurs à Aubagne hier en début de matinée. Le parquet national antiterroriste a annoncé ce mardi se saisir de l'enquête ouverte pour tentative d'assassinat en relation avec une entreprise terroriste et association de malfaiteurs. C'est la fin de cette édition, merci de l'avoir suivi.

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1: Un garagiste d'Ille-et-Vilaine recrute un conseiller clientèle. Véritable interface entre la demande client et l'atelier, vous êtes à l'écoute du client pour mieux le conseiller. Au sein d'une équipe de 10 personnes, vous réaliserez les devis et suivi commande. Une formation logicielle vous sera proposée. Votre rémunération sera adaptée à votre expérience, plus prime semestrielle et mutuelle. Référence au 250. Un garage recherche un mécanicien automobile polyvalent pour réaliser l'entretien courant des véhicules toutes marques. Vous effectuerez les diagnostics électroniques et la recherche de pannes électriques et mécaniques. Préparez et présentez les véhicules au contrôle technique. Profil recherché de formation en mécanique automobile CAP, BEP, BAC Pro ou équivalent. Le permis B est bien sûr obligatoire. Ce poste est proposé en CDI à 39 heures par semaine avec un planning attractif, avec une organisation du temps de travail sur 4 jours, une semaine sur 2, rémunération selon profil et expérience. Référence au 249. Une société recrute découvreurs confirmés, tout type de matériaux, zinc, PLX, ardoise, tuiles, pour travail en déplacement. Départ du siège le mardi dans la nuit, retour le vendredi après-midi. Tous les frais sont payés par l'entreprise, l'hôtel en chambre individuelle, repas au restaurant. Outillage fourni ainsi que les vêtements de travail, rémunération à convenir en fonction de la qualification et des compétences pour ce poste en CDI à temps plein. Référence au 251.
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1: Bonsoir à tous, on démarre avec du cyclisme, direction ensuite le foot et puis un petit mot de handball en fin de flash. Et on démarre côté vélo avec une victoire française en Chine. Paul Magny a remporté aujourd'hui la première étape du Tour de Guangxi. Le coureur de Soudal Quick-Step s'est imposé au sprint à Chongzhou devant l'Australien Sam Welsford et l'Allemand Max Kanter. Magny décroche déjà sa 14e victoire de la saison et prend la tête du classement général. Football, Lens retrouve la Ligue des Champions ce soir, les 100 et or reçoivent le Sporting Portugal à 18h45 au Stade Bollard de l'Hélice. Lens avait remporté son premier match européen 3-2 face au Slavia Prague. Le Sporting s'était lui imposé 3-1 contre Galatasaray. Lille aura ensuite un gros défi à Londres. Le LOSC affronte Arsenal à 21h à l'Emirates Stadium. L'Atlético Madrid Manchester United, Galatasaray Barcelone et Inter Milan Bruges figurent également parmi les grosses affiches de la soirée. Handball, trois clubs français jouent en Ligue européenne. Chambéry reçoit les Suisses de Schaffhaus à 18h45 au Phare. Au même moment, Saint-Raphaël se déplace en Suède pour affronter Hammarby à Stockholm. Les Varois restent sur une victoire 37-34 face à Cesson-Rennes en championnat. Limoges jouera un peu plus tard. Le LH reçoit les Espagnols du Bidasoa Irun à 20h45. Du basket avec l'Euroleague, l'Asvel reçoit l'Étoile Rouge de Belgrade ce soir à 20h à l'Astrobal. Villeurbanne tentera de confirmer après sa victoire obtenue la semaine dernière sur le parquet du Paris Basket. En judo, début de saison ce soir pour Nice Métropole en judo Pro League. Les Azuréens se déplacent à Montpellier pour la première journée. 10 combats sont prévus à partir de 19h au Palais des Sports Pierre de Coubertin. Nice reste sur une place de vice-champion la saison dernière. Et puis du volley féminin, les Neptunes de Nantes reçoivent Béziers à 20h pour la troisième journée de championnat. Les deux formations restent sur une victoire 3-7-0 lors de leur précédent match. C'est la fin de CNews Sport. Très bonne soirée. Ciao, bye.

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1: 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Une journée proposée dans le cadre du label Station Verte. Renseignements au 02 51 12 01 43. Week-end gonflé le samedi 17 de 10h à 19h et le dimanche 18 octobre de 10h à 18h à l'espace culturel de Dreyféac. Au programme pêche à la ligne, tatou à paillettes, baby foot, air hockey, jeux en bois, Lego géant, piscine à balles et structures gonflables. Le samedi de 17h à 21h, enfile ton plus beau costume et viens participer à la Boom Halloween. Bar et restauration sur place. Samedi 17 et dimanche 18 octobre aux Touches, week-end des structures gonflables. Préparez-vous pour un week-end rempli de rires, de jeux et de fun. Pour les enfants de 0 à 12 ans, avec restauration sur place pour petits et grands. Venez profiter en famille d'un super moment autour de nombreuses structures gonflables. Un événement organisé par l'association PMJ. Les enfants sont sous la responsabilité des parents.
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1: Une entreprise de Châteaubriant recrute un peintre avec connaissances en sol stratifié ou lame PVC de niveau N3P1 minimum. L'entreprise fournit un véhicule de société pour les déplacements sur les lieux d'intervention ainsi que tout l'outillage et l'accompagnement nécessaire. Rémunération brute à partir de 2 350 € et plus selon les compétences et niveaux de qualification. Plus autres avantages tels que panier, véhicule et primes. Référence au 247. Une entreprise recrute un chef d'équipe déconstruction. En charge d'une équipe de 2 à 3 personnes, vous gérez la préparation et la réalisation de travaux de curage avant démolition ou de déconstruction industrielle. Les chantiers varient par leur environnement, bâtiment ou milieu industriel. Chantier sur un rayon de 200 km autour de Rennes pouvant entraîner quelques déplacements. Ce poste est proposé à temps plein en CDI pour un salaire annuel de 36 000 € brut. Référence au 252. Une entreprise de Carquefou recherche un maçon poseur de clôture. Vos missions, pose de clôture, grillage rigide, aluminium, composite, occultation. Pose de portail et portillon, réalisation de seuils, murets et poteaux. Terrassement et préparation des supports, dépose et évacuation des installations existantes. Travail en équipe sur des chantiers chez les particuliers et professionnels. Permis B obligatoire pour ce poste en CDI à temps plein. Référence au 248.
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1: Bonsoir à tous, on démarre avec du cyclisme, direction ensuite le foot et puis un petit mot de handball en fin de flash. Et on démarre côté vélo avec une victoire française en Chine. Paul Magnier a remporté aujourd'hui la première étape du Tour de Guangxi. Le coureur de Soudal Quickstep s'est imposé au sprint à Chongzhou devant l'Australien Sam Welsford et l'Allemand Max Kanter. Magnier décroche déjà sa 14e victoire de la saison et prend la tête du classement général. Football, Lens retrouve la Ligue des Champions ce soir. Les 100 et or reçoivent le Sporting Portugal à 18h45 au Stade Bollard de l'Hélice. Lens avait remporté son premier match européen 3-2 face au Slavia Prague. Le Sporting s'était lui imposé 3-1 contre Galatasaray. Lille aura ensuite un gros défi à Londres. Le LOSC affronte Arsenal à 21h à l'Emirates Stadium. L'Atlético Madrid, Manchester United, Galatasaray, Barcelone et Inter Milan Bruges figurent également parmi les grosses affiches de la soirée. Handball, trois clubs français jouent en Ligue européenne. Chambéry reçoit les Suisses de Schaffhouse à 18h45 au Phare. Au même moment, Saint-Raphaël se déplace en Suède pour affronter Hammarby à Stockholm. Les Varois restent sur une victoire 37-34 face à Cesson-Rennes en championnat. Limoges jouera un peu plus tard. Le LH reçoit les Espagnols du Bidasoa Irun à 20h45. Du basket avec l'Euroleague, l'Asvel reçoit l'Étoile Rouge de Belgrade ce soir à 20h à l'Astrobal. Villeurbanne tentera de confirmer après sa victoire obtenue la semaine dernière sur le parquet du Paris Basket. En judo, début de saison ce soir pour Nice Métropole en judo Pro League. Les Azuréens se déplacent à Montpellier pour la première journée. 10 combats sont prévus à partir de 19h au Palais des Sports Pierre de Coubertin. Nice reste sur une place de vice-champion la saison dernière. Et puis du volley féminin, les Neptunes de Nantes reçoivent Béziers à 20h pour la troisième journée de championnat. Les deux formations restent sur une victoire 3-7-0 lors de leur précédent match. C'est la fin de CNews Sport. Très bonne soirée. Ciao, bye.

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0: 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Il est 20h.
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2: Bonsoir à tous. Nouveau tournant dans l'enquête après les tirs dans un collège d'Aubagne. Le parquet national antiterroriste s'est saisi cet après-midi du dossier. Hier matin, un élève de 14 ans avait ouvert le feu avec un fusil de chasse au collège Joseph Lacanal. Le principal et une enseignante avaient été blessés. Leurs jours ne sont pas en danger. Selon le parquet antiterroriste, les premières investigations font apparaître une probable adhésion de l'adolescent à la True Crime Community, une mouvance en ligne glorifiant notamment les auteurs de tueries de masse. L'enquête porte désormais notamment sur des tentatives d'assassinat en relation avec une entreprise terroriste. Dans les lycées, la mobilisation se poursuit, mais le nombre d'établissements fermés diminue. Le ministère de l'Éducation nationale recensait aujourd'hui 214 lycées fermés, contre environ 800 une semaine plus tôt. 147 personnels de l'Éducation nationale ont été blessés depuis le début du mouvement. Des rassemblements ont encore eu lieu dans plusieurs villes. À Saint-Denis, la militante écologiste suédoise Greta Thunberg a rejoint ce matin les lycéens mobilisés devant le lycée Paul-Éluard. À l'Assemblée nationale, début aujourd'hui de la bataille sur le budget 2027. Les députés entament l'examen de la première partie du projet de loi de finances consacré aux recettes après un débat sur la dette. Le gouvernement veut ramener le déficit public à 5% du PIB l'an prochain. Les socialistes maintiennent leur motion de rejet préalable malgré une nouvelle tentative de dialogue du Premier ministre Sébastien Lecornu. Les discussions sur les recettes doivent se poursuivre jusqu'au 19 octobre. L'enquête se poursuit après la vaste cyberattaque contre les systèmes frigorifiques des supermarchés. Plus de 350 magasins français ont été touchés. Les pirates ont modifié à distance les températures de réfrigérateurs et de congélateurs, obligeant certains commerces à jeter des produits frais ou surgelés. Intermarché, Coopérative, U, Carrefour et Monoprix figurent notamment parmi les enseignes concernées. Aucune revendication et aucune demande de rançon n'ont été identifiées pour le moment. De nouveaux équipements frigorifiques ont encore été visés la nuit dernière. Dans l'océan Indien, la Russie dénonce la saisie par la France du pétrolier DF Peak. Le navire a été arraisonné à environ 450 milles nautiques au sud de la Réunion. Il est soupçonné de naviguer sous un pavillon irrégulier et d'appartenir à la flotte fantôme utilisée pour contourner les sanctions contre Moscou. Le bâtiment a été dérouté sous escorte française. L'ambassade russe à Paris dénonce un acte de piraterie et une violation du droit international. En Ukraine, le bilan s'alourdit à Kharkiv. 4 personnes sont mortes, 41 autres ont été blessées dans la frappe russe menée la nuit dernière contre un immeuble résidentiel. Volodymyr Zelensky affirme par ailleurs que Kiev n'avait reçu aucun avertissement de ses partenaires avant une autre attaque russe contre la capitale. Les discussions autour du cessez-le-feu énergétique annoncé par Donald Trump restent en cours. Moscou ne confirme toujours pas l'existence d'un accord définitif. Le Conseil supérieur de la magistrature a rendu aujourd'hui un avis défavorable à la réintégration de Rachida Dati dans la magistrature, notamment en raison de sa mise en cause dans une procédure pénale en cours. L'ancienne ministre qui sollicite la réintégration dans son corps d'origine devait devenir chargée de mission à la délégation des affaires européennes et internationales du secrétariat général du ministère de la Justice, mais sa mise en cause dans une procédure pénale en cours alors que le tribunal correctionnel de Paris doit rendre le 21 janvier sa décision dans le dossier de soupçon de corruption et trafic d'influence qui la vise, fait obstacle en l'état à l'exercice des fonctions proposées qui comportent une représentation de l'institution judiciaire, notamment sur le plan international. C'est ce que fait valoir le CSM dans son avis. Et puis à New York, les riches ont inventé un nouveau métier quand ils ont la flemme, le métier de sitter, c'est-à-dire des gens qui font la queue à leur place pour être sûrs de décrocher une place dans un restaurant à la mode ou dans une boutique de luxe. Côté tarifs, certains font payer 22 euros de l'heure pour un minimum de 2 heures et il y a même des suppléments en cas de mauvais temps ou si on commence la nuit ou pour des demandes de dernière minute. Football pour la Ligue des Champions. Lens reçoit le Sporting Portugal à 18h45 pour la deuxième journée. Les nordistes reste sur 2 victoires consécutives dans la compétition. Lille joue ensuite à 21h sur la pelouse d'Arsenal. Le Paris Saint-Germain se déplacera demain soir à Manchester City. Voilà, c'est la fin de cette édition. Merci de l'avoir suivi.

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1: Un garage recherche un mécanicien automobile polyvalent pour réaliser l'entretien courant des véhicules toutes marques. Vous effectuerez les diagnostics électroniques et la recherche de pannes électriques et mécaniques. Préparez et présentez les véhicules au contrôle technique. Profil recherché de formation en mécanique automobile CAP, BEP, BAC Pro ou équivalent. Le permis V est bien sûr obligatoire. Ce poste est proposé en CDI à 39 heures par semaine avec un planning attractif, avec une organisation du temps de travail sur 4 jours, une semaine sur 2, rémunération selon profil et expérience. Référence au 249. Une société recrute des couvreurs confirmés, tout type de matériaux, zinc, PLX, ardoise, tuiles, pour travail en déplacement. Départ du siège le mardi dans la nuit, retour le vendredi après-midi. Tous les frais sont payés par l'entreprise, l'hôtel en chambre individuelle, repas au restaurant, outillage fourni ainsi que les vêtements de travail, rémunération à convenir en fonction de la qualification et des compétences pour ce poste en CDI à temps plein. Référence au 251. Un garagiste d'Ille-et-Vilaine recrute un conseiller clientèle. Véritable interface entre la demande client et l'atelier, vous êtes à l'écoute du client pour mieux le conseiller. Au sein d'une équipe de 10 personnes, vous réaliserez les devis et suivi commandes. Une formation logicielle vous sera proposée. Votre rémunération sera adaptée à votre expérience, plus prime semestrielle et mutuelle. Référence au 250.
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1: Samedi 17 et dimanche 18 octobre aux Touches, week-end des structures gonflables. Préparez-vous pour un week-end rempli de rires, de jeux et de fun. Pour les enfants de 0 à 12 ans, avec restauration sur place pour petits et grands. Venez profiter en famille d'un super moment autour de nombreuses structures gonflables. Un événement organisé par l'association PMJ. Les enfants sont sous les responsabilités des parents. Week-end gonflé le samedi 17 de 10h à 19h et le dimanche 18 octobre de 10h à 18h à l'espace culturel de Dreyféac. Au programme pêche à la ligne, tatou à paillettes, baby foot, air hockey, jeux en bois, Lego géant, piscine à balles et structures gonflables. Le samedi de 17h à 21h, enfile ton plus beau costume et viens participer à la Boom Halloween. Bar et restauration sur place. Rendez-vous le samedi 17 octobre au parc de la Garenne à Nort-sur-Erdre pour un événement convivial célébrant les productions locales et les savoir-faire artisanaux. Une journée proposée dans le cadre du label Station Verte. Renseignements au 02 51 12 01 43.
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1: Une entreprise de Châteaubriant recrute un peintre avec connaissance en sol stratifié ou lame PVC de niveau N3P1 minimum. L'entreprise fournit un véhicule de société pour les déplacements sur les lieux d'intervention ainsi que tout l'outillage et l'accompagnement nécessaire. Rémunération brute à partir de 2 350 € et plus selon les compétences et niveaux de qualification. Plus autres avantages tels que panier, véhicule et primes. Référence au 247. Une entreprise recrute un chef d'équipe déconstruction. En charge d'une équipe de 2 à 3 personnes, vous gérez la préparation et la réalisation de travaux de curage avant démolition ou de déconstruction industrielle. Les chantiers varient par leur environnement, bâtiment ou milieu industriel. Chantier sur un rayon de 200 km autour de Rennes pouvant entraîner quelques déplacements. Ce poste est proposé à temps plein en CDI pour un salaire annuel de 36 000 € brut. Référence au 252. Une entreprise de Carquefou recherche un maçon poseur de clôture. Vos missions, pose de clôture, grillage rigide, aluminium, composite, occultation. Pose de portail et portillon, réalisation de seuils, murets et poteaux. Terrassement et préparation des supports, dépose, évacuation des installations existantes. Travail en équipe sur des chantiers chez les particuliers et professionnels. Permis B obligatoire pour ce poste en CDI à temps plein. Référence au 248.
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1: Bonsoir à tous. La mobilisation lycéenne marque le pas. Plus de 161 000 personnes ont manifesté aujourd'hui dans toute la France contre 266 000 lors de la précédente journée nationale. Le ministère de l'Éducation recensait à la mi-journée 214 lycées fermés. Depuis le début du mouvement, 147 membres du personnel ont été blessés. Les lycéens réclament toujours davantage de moyens et dénoncent notamment les professeurs non remplacés et la pression liée à Parcoursup. À l'Assemblée nationale, le budget 2027 entre ce soir dans le vif du sujet. Les députés examinent la première partie du projet de loi de finances consacré aux recettes. Les socialistes défendent une motion de rejet préalable. Le Rassemblement national a annoncé qu'il voterait contre cette motion, ce qui réduit fortement ses chances d'être adopté. Le gouvernement veut ramener le déficit public à 5% du PIB l'an prochain. La cyberattaque contre les supermarchés français se poursuit. Au moins 350 magasins ont été touchés depuis dimanche par des pirates capables de modifier à distance la température des réfrigérateurs et congélateurs. Une nouvelle vague a visé cette nuit des équipements d'une autre remarque, aucune revendication et aucune demande de rançon n'ont pour l'instant été identifiées. En Ukraine, le bilan de la frappe russe contre un immeuble de Kharkiv est désormais d'au moins 4 morts et 41 blessés. Volodymyr Zelensky affirme également que Kiev n'a reçu aucun avertissement de ses partenaires avant une attaque de missiles balistiques contre la capitale la nuit dernière. La guerre menace aussi davantage la navigation en mer Noire. Deux cargos ont été frappés par des drones au large de la Bulgarie. L'un d'eux a coulé et 11 marins sont toujours portés disparus. Sofiane n'accuse pas directement la Russie, mais a convoqué son ambassadeur. Les recherches se poursuivent. Et dans la technologie, Nvidia va entrer au capital de Doctolib. Le géant américain des puces va prendre une participation minoritaire dans l'entreprise française. Le montant de l'opération n'a pas été communiqué. Doctolib veut notamment accélérer le développement de ses outils d'intelligence artificielle. Voilà, c'est la fin de cette édition. Merci de l'avoir suivi. Je vous souhaite de passer une excellente soirée.

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1: Bonsoir à tous, on démarre avec du cyclisme, direction ensuite le foot et puis un petit mot de handball en fin de flash. Et on démarre côté vélo avec une victoire française en Chine. Paul Magnier a remporté aujourd'hui la première étape du Tour de Guangxi. Le coureur de Soudal Quickstep s'est imposé au sprint à Chongzhou devant l'Australien Sam Welsford et l'Allemand Max Kanter. Magnier décroche déjà sa 14e victoire de la saison et prend la tête du classement général. Football, Lens retrouve la Ligue des Champions ce soir. Les 100 et or reçoivent le Sporting Portugal à 18h45 au Stade Bollard de l'Hélice. Lens avait remporté son premier match européen 3-2 face au Slavia Prague. Le Sporting s'était lui imposé 3-1 contre Galatasaray. Lille aura ensuite un gros défi à Londres. Le LOSC affronte Arsenal à 21h à l'Emirates Stadium. L'Atlético Madrid, Manchester United, Galatasaray, Barcelone et Inter Milan Bruges figurent également parmi les grosses affiches de la soirée. Handball, trois clubs français jouent en Ligue européenne. Chambéry reçoit les Suisses de Schaffhouse à 18h45 au Phare. Au même moment, Saint-Raphaël se déplace en Suède pour affronter Hammarby à Stockholm. Les Varois restent sur une victoire 37-34 face à Cesson-Rennes en championnat. Limoges jouera un peu plus tard. Le LH reçoit les Espagnols du Bidasoa Irun à 20h45. Du basket avec l'Euroleague, l'Asvel reçoit l'Étoile Rouge de Belgrade ce soir à 20h à l'Astrobal. Villeurbanne tentera de confirmer après sa victoire obtenue la semaine dernière sur le parquet du Paris Basket. En judo, début de saison ce soir pour Nice Métropole en judo Pro League. Les Azuréens se déplacent à Montpellier pour la première journée. 10 combats sont prévus à partir de 19h au Palais des Sports Pierre de Coubertin. Nice reste sur une place de vice-champion la saison dernière. Et puis du volley féminin, les Neptunes de Nantes reçoivent Béziers à 20h pour la troisième journée de championnat. Les deux formations restent sur une victoire 3-7-0 lors de leur précédent match. C'est la fin de CNews Sport. Très bonne soirée. Ciao, bye.

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